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1: L'essentiel de l'actualité, une aide exceptionnelle entre en vigueur pour les petites et moyennes entreprises touchées par les incendies dans le Var, les Landes et la Gironde. Elle concerne les boîtes de moins de 250 salariés situées dans les zones évacuées ou confinées. L'État et l'UNEDIC prendront en charge l'intégralité du coût de l'activité partielle pour la période entre le 20 juillet et le 30 août. Trois artificiers ont été blessés à Gruissant dans l'Aude lors des préparatifs du feu d'artifice du 15 août. Deux explosions successives se sont produites d'abord dans le camion qui contenait les artifices, puis à l'extérieur. Une femme de 41 ans a été gravement blessée à l'avant-bras. Le feu d'artifice prévu sur le port a dû être annulé. Une enquête a été ouverte après le piratage de la plateforme des impôts. Près de 678 000 comptes ont été touchés. Les investigations sont confiées à l'Office anti-cybercriminalité. Les usagers concernés doivent commencer à être prévenus par l'administration fiscale dès ce lundi. Et puis en Belgique, un étudiant de 18 ans employé sur un chantier pour l'été a découvert des pièces, des pépites et des lingots d'or cachés dans un mur pour une valeur estimée à 9 millions d'euros. Le trésor a été remis aux autorités qui cherchent désormais à déterminer son origine et son propriétaire.
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1: Demain, le temps reste assez mitigé sur une bonne partie de l'Hexagone avec une ligne pluvio-orageuse des Pyrénées aux Ardennes en passant par l'Occitanie, le Massif central, la Bourgogne, le Centre-Val de Loire et le Grand Est. Le soleil pourra par moments percer, le soleil qui sera présent plus à l'est dans le quart sud-est, mais aussi à l'ouest sur la côte atlantique et jusqu'au Hauts-de-France. Les températures en légère baisse, 23 à Brest, 27 à Lille, 29 à Bordeaux, 30 à Paris et à Colmar, 32 pour Dijon. On aura 32 aussi à Perpignan. Et à Nice, 36 encore du côté de Montélimar.
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1: Bonjour à tous, une trentaine de départements de la façade est du pays restent en vigilance orange canicule aujourd'hui. On attend encore des valeurs de 30 à 34 degrés, en particulier dans la vallée du Rhône. La chaleur devrait persister jusqu'en milieu de semaine sur ces régions, alors que le mercure baisse sensiblement sur les deux tiers ouest du pays. De nouvelles aides pour les agriculteurs. Sébastien Lecornu a annoncé que le budget 2027 comprendrait des mesures de soutien et d'investissement, des aides notamment prévues pour les exploitations touchées par la sécheresse, avec des baisses possibles de taxes foncières et de cotisations sociales. Big up aux frères Lebrun. Alexis et Félix ont remporté hier le double grand smash d'Europe de tennis de table à Malmö en Suède. Les Français ont dominé la paire hongkongaise en 3 manches. Ce succès va leur permettre de retrouver la place de numéro 1 mondial en double. Et une première pour Léon Marchand. Le nageur français a décroché hier le premier titre européen de sa carrière. Il a remporté le 200 mètres papillon à Saint-Denis. Le quadruple champion olympique s'est imposé en 1 minute 51 secondes et 72 centièmes. Il est de nouveau en lice ce dimanche sur le 400 mètres nage libre. C'est la fin de ce flash. Excellente journée.
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1: Des orages sur le centre et l'est du pays, avec localement des averses assez importantes. Le soleil restera présent autour de la Méditerranée aujourd'hui, jusque dans le sud-ouest, la façade atlantique et en remontant par la Bretagne ou la Normandie jusqu'aux Hauts-de-France et la région parisienne. Parfois du vent, notamment en vallée du Rhône, jusqu'à 65 km/h. Les températures sont en baisse par l'ouest, 24 par exemple à Brest, 25 aujourd'hui à Cherbourg et Biarritz, 26 à La Rochelle et Lille, 28 à Bordeaux, 29 à Toulouse, 30 à Rennes, Marseille ou Belfort, 31 à Strasbourg, 33 à Montpellier, 34 à Montélimar.
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1: Bonjour à tous. Une trentaine de départements de la façade est du pays restent en vigilance orange canicule aujourd'hui. On attend encore des valeurs de 30 à 34 degrés, en particulier dans la vallée du Rhône. La chaleur devrait persister jusqu'en milieu de semaine sur ces régions, alors que le mercure baisse sensiblement sur les deux tiers ouest du pays. De nouvelles aides pour les agriculteurs. Sébastien Lecornu a annoncé que le budget 2027 comprendrait des mesures de soutien et d'investissement, des aides notamment prévues pour les exploitations touchées par la sécheresse, avec des baisses possibles de taxes foncières et de cotisations sociales. Big up aux frères Lebrun. Alexis et Félix ont remporté hier le double grand smash d'Europe de tennis de table à Malmö en Suède. Les Français ont dominé la paire hongkongaise en 3 manches. Ce succès va leur permettre de retrouver la place de numéro 1 mondial en double. Et une première pour Léon Marchand. Le nageur français a décroché hier le premier titre européen de sa carrière. Il a remporté le 200 mètres papillon à Saint-Denis. Le quadruple champion olympique s'est imposé en 1 minute 51 secondes et 72 centièmes. Il est de nouveau en lice ce dimanche sur le 400 mètres nage libre. C'est la fin de ce flash. Excellente journée.
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1: Des orages sur le centre et l'est du pays, avec localement des averses assez importantes. Le soleil restera présent autour de la Méditerranée aujourd'hui, jusque dans le sud-ouest, la façade atlantique et en remontant par la Bretagne ou la Normandie jusqu'aux Hauts-de-France et la région parisienne. Parfois du vent, notamment en vallée du Rhône, jusqu'à 65 km/h. Les températures sont en baisse par l'ouest, 24 par exemple à Brest, 25 aujourd'hui à Cherbourg et Biarritz, 26 à La Rochelle et Lille, 28 à Bordeaux, 29 à Toulouse, 30 à Rennes, Marseille ou Belfort, 31 à Strasbourg, 33 à Montpellier, 34 à Montélimar.
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1: Bonjour à tous, la situation évolue favorablement sur le front de l'incendie dans les Landes. Aucune reprise majeure n'a été constatée cette nuit d'après le préfet. Depuis jeudi, 1700 hectares ont été parcourus par les flammes. Il s'agit du troisième incendie majeur de l'été dans le massif des Landes de Gascogne. De nouveaux coups de pouce annoncés pour les agriculteurs. Sébastien Lecornu promet plusieurs mesures dans le budget 2027, notamment pour les exploitations touchées par la sécheresse. Des allègements de taxes foncières et de cotisations sociales sont notamment envisagés. Une attaque massive de drones a visé Moscou cette nuit. Les autorités russes affirment avoir détecté 600 drones, dont 201 abattus autour de la capitale. Au moins 3 personnes ont été blessées. Dans le même temps, de nouvelles frappes ont fait 6 morts au total en Russie et en Ukraine. Et puis les frères Lebrun, de nouveau au sommet. Alexis et Félix ont remporté hier le double du Grand Smash d'Europe de tennis de table à Malmö. Les Français se sont imposés en 3 manches face aux Hongkongais. Une victoire qui va leur permettre de redevenir numéro 1 mondiaux en double. Voilà pour l'essentiel de l'actualité. Bon dimanche.
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1: Des orages sur le centre et l'est du pays avec localement des averses assez importantes. Le soleil restera présent autour de la Méditerranée aujourd'hui, jusque dans le sud-ouest, la façade atlantique et en remontant par la Bretagne ou la Normandie jusqu'aux Hauts-de-France et la région parisienne. Parfois du vent, notamment en vallée du Rhône, jusqu'à 65 km/h. Les températures sont en baisse par l'ouest, 24 par exemple à Brest, 25 aujourd'hui à Cherbourg et Biarritz, 26 à La Rochelle et Lille, 28 à Bordeaux, 29 à Toulouse, 30 à Rennes, Marseille ou Belfort, 31 à Strasbourg, 33 à Montpellier, 34 à Montélimar.
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1: Bonjour à tous, la situation évolue favorablement sur le front de l'incendie dans les Landes. Aucune reprise majeure n'a été constatée cette nuit, d'après le préfet. Depuis jeudi, 1700 hectares ont été parcourus par les flammes. Il s'agit du troisième incendie majeur de l'été dans le massif des Landes de Gascogne. De nouveaux coups de pouce annoncés pour les agriculteurs. Sébastien Lecornu promet plusieurs mesures dans le budget 2027, notamment pour les exploitations touchées par la sécheresse. Des allègements de taxes foncières et de cotisations sociales sont notamment envisagés. Une attaque massive de drones a visé Moscou cette nuit. Les autorités russes affirment avoir détecté 600 drones, dont 201 abattus autour de la capitale. Au moins 3 personnes ont été blessées. Dans le même temps, de nouvelles frappes ont fait 6 morts au total en Russie et en Ukraine. Et puis les frères Lebrun de nouveau au sommet. Alexis et Félix ont remporté hier le double du Grand Smash d'Europe de tennis de table à Malmö. Les Français se sont imposés en 3 manches face aux Hongkongais. Une victoire qui va leur permettre de redevenir numéro 1 mondiaux en double. Voilà pour l'essentiel de l'actualité. Bon dimanche.
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1: Des orages sur le centre et l'est du pays avec localement des averses assez importantes. Le soleil restera présent autour de la Méditerranée aujourd'hui. Jusque dans le sud-ouest, la façade atlantique et en remontant par la Bretagne ou la Normandie jusqu'aux Hauts-de-France et la région parisienne. Parfois du vent, notamment en vallée du Rhône, jusqu'à 65 km/h. Les températures sont en baisse par l'ouest, 24 par exemple à Brest, 25 aujourd'hui à Cherbourg et Biarritz, 26 à La Rochelle et Lille, 28 à Bordeaux, 29 à Toulouse, 30 à Rennes, Marseille ou Belfort, 31 à Strasbourg, 33 à Montpellier, 34 à Montélimar.
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1: Bonjour à tous, l'essentiel de l'actualité, le gouvernement veut relancer l'apprentissage face à la hausse du chômage des jeunes. Il atteint désormais quasiment 22% chez les 15-24 ans, en hausse de 2,5 sur un an. Le ministre du Travail, Jean-Pierre Farandou, annonce dans le JDD des moyens supplémentaires, notamment pour les formations liées à la défense, à l'énergie ou encore au nucléaire. La situation s'améliore sur deux importants incendies dans les Landes. 1700 hectares ont été parcourus, mais aucune reprise majeure n'a été constatée cette nuit. Dans les Ardennes, le feu de Monthermé a brûlé 110 hectares. Plusieurs reprises ont eu lieu dans la nuit, mais ont été maîtrisées. Plus de 130 pompiers restent mobilisés. Dans l'actualité également, un grave accident de bus a fait 12 morts en Hongrie cette nuit. L'autocar qui reliait la Serbie à la Pologne a quitté l'autoroute avant de terminer sa course dans un fossé à l'est de Budapest. Et puis un mot de football, le PSG peut ajouter un nouveau trophée à son palmarès ce dimanche. Paris affronte Lens à 20h45 au stade Bollard pour le trophée des champions. En cas de victoire, les Parisiens remporteraient la compétition pour la 5e fois consécutive.
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1: Des orages sur le centre et l'est du pays avec localement des averses assez importantes. Le soleil restera présent autour de la Méditerranée aujourd'hui, jusque dans le sud-ouest, la façade atlantique et en remontant par la Bretagne ou la Normandie jusqu'aux Hauts-de-France et la région parisienne. Parfois du vent, notamment en vallée du Rhône, jusqu'à 65 km/h. Les températures sont en baisse par l'ouest, 24 par exemple à Brest, 25 aujourd'hui à Cherbourg et Biarritz, 26 à La Rochelle et Lille, 28 à Bordeaux, 29 à Toulouse, 30 à Rennes, Marseille ou Belfort, 31 à Strasbourg, 33 à Montpellier, 34 à Montélimar.
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1: Bonjour à tous, l'essentiel de l'actualité, le gouvernement veut relancer l'apprentissage face à la hausse du chômage des jeunes. Il atteint désormais quasiment 22% chez les 15-24 ans, en hausse de 2,5 points sur un an. Le ministre du Travail, Jean-Pierre Farandou, annonce dans le JDD des moyens supplémentaires, notamment pour les formations liées à la défense, à l'énergie ou encore au nucléaire. La situation s'améliore sur deux importants incendies dans les Landes. 1700 hectares ont été parcourus, mais aucune reprise majeure n'a été constatée cette nuit. Dans les Ardennes, le feu de Monthermé a brûlé 110 hectares. Plusieurs reprises ont eu lieu dans la nuit, mais ont été maîtrisées. Plus de 130 pompiers restent mobilisés. Dans l'actualité également, un grave accident de bus a fait 12 morts en Hongrie cette nuit. L'autocar qui reliait la Serbie à la Pologne a quitté l'autoroute avant de terminer sa course dans un fossé à l'est de Budapest. Et puis un mot de football, le PSG peut ajouter un nouveau trophée à son palmarès ce dimanche. Paris affronte Lens à 20h45 au stade Bollard pour le trophée des champions. En cas de victoire, les Parisiens remporteraient la compétition pour la 5e fois consécutive.
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1: Des orages sur le centre et l'est du pays avec localement des averses assez importantes. Le soleil restera présent autour de la Méditerranée aujourd'hui, jusque dans le sud-ouest, la façade atlantique et en remontant par la Bretagne ou la Normandie jusqu'aux Hauts-de-France et la région parisienne. Parfois du vent, notamment en vallée du Rhône, jusqu'à 65 km/h. Les températures sont en baisse par l'ouest, 24 par exemple à Brest, 25 aujourd'hui à Cherbourg et Biarritz, 26 à La Rochelle et Lille, 28 à Bordeaux, 29 à Toulouse, 30 à Rennes, Marseille ou Belfort, 31 à Strasbourg, 33 à Montpellier, 34 à Montélimar.
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1: Bonjour à tous, l'essentiel de l'actualité, le gouvernement veut relancer l'apprentissage face à la hausse du chômage des jeunes. Il atteint désormais quasiment 22% chez les 15-24 ans, en hausse de 2,5 points sur un an. Le ministre du Travail, Jean-Pierre Farandou, annonce dans le JDD des moyens supplémentaires, notamment pour les formations liées à la défense, à l'énergie ou encore au nucléaire. La situation s'améliore sur deux importants incendies dans les Landes. 1700 hectares ont été parcourus, mais aucune reprise majeure n'a été constatée cette nuit. Dans les Ardennes, le feu de Monthermé a brûlé 110 hectares. Plusieurs reprises ont eu lieu dans la nuit, mais ont été maîtrisées. Plus de 130 pompiers restent mobilisés. Dans l'actualité également, un grave accident de bus a fait 12 morts en Hongrie cette nuit. L'autocar qui reliait la Serbie à la Pologne a quitté l'autoroute avant de terminer sa course dans un fossé à l'est de Budapest. Et puis un mot de football, le PSG peut ajouter un nouveau trophée à son palmarès ce dimanche. Paris affronte Lens à 20h45 au stade Bollard pour le trophée des champions. En cas de victoire, les Parisiens remporteraient la compétition pour la 5e fois consécutive.
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1: Des orages sur le centre et l'est du pays avec localement des averses assez importantes. Le soleil restera présent autour de la Méditerranée aujourd'hui, jusque dans le sud-ouest, la façade atlantique et en remontant par la Bretagne ou la Normandie jusqu'aux Hauts-de-France et la région parisienne. Parfois du vent, notamment en vallée du Rhône, jusqu'à 65 km/h. Les températures sont en baisse par l'ouest, 24 par exemple à Brest, 25 aujourd'hui à Cherbourg et Biarritz, 26 à La Rochelle et Lille, 28 à Bordeaux, 29 à Toulouse, 30 à Rennes, Marseille ou Belfort, 31 à Strasbourg, 33 à Montpellier, 34 à Montélimar.
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1: Bonjour à tous, l'essentiel de l'actualité, le gouvernement veut relancer l'apprentissage face à la hausse du chômage des jeunes. Il atteint désormais quasiment 22% chez les 15-24 ans, en hausse de 2,5 points sur un an. Le ministre du Travail, Jean-Pierre Farandou, annonce dans le JDD des moyens supplémentaires, notamment pour les formations liées à la défense, à l'énergie ou encore au nucléaire. La situation s'améliore sur deux importants incendies dans les Landes. 1700 hectares ont été parcourus, mais aucune reprise majeure n'a été constatée cette nuit. Dans les Ardennes, le feu de Monthermé a brûlé 110 hectares. Plusieurs reprises ont eu lieu dans la nuit, mais ont été maîtrisées. Plus de 130 pompiers restent mobilisés. Dans l'actualité également, un grave accident de bus a fait 12 morts en Hongrie cette nuit. L'autocar qui reliait la Serbie à la Pologne a quitté l'autoroute avant de terminer sa course dans un fossé à l'est de Budapest. Et puis un mot de football, le PSG peut ajouter un nouveau trophée à son palmarès ce dimanche. Paris affronte Lens à 20h45 au stade Bollard pour le trophée des champions. En cas de victoire, les Parisiens remporteraient la compétition pour la 5e fois consécutive.
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1: Des orages sur le centre et l'est du pays avec localement des averses assez importantes. Le soleil restera présent autour de la Méditerranée aujourd'hui, jusque dans le sud-ouest, la façade atlantique et en remontant par la Bretagne ou la Normandie jusqu'aux Hauts-de-France et la région parisienne. Parfois du vent, notamment en vallée du Rhône, jusqu'à 65 km/h. Les températures sont en baisse par l'ouest, 24 par exemple à Brest, 25 aujourd'hui à Cherbourg et Biarritz, 26 à La Rochelle et Lille, 28 à Bordeaux, 29 à Toulouse, 30 à Rennes, Marseille ou Belfort, 31 à Strasbourg, 33 à Montpellier, 34 à Montélimar.
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1: Bonjour à tous, l'essentiel de l'actualité, le gouvernement veut relancer l'apprentissage face à la hausse du chômage des jeunes. Il atteint désormais quasiment 22% chez les 15-24 ans, en hausse de 2,5 points sur un an. Le ministre du Travail, Jean-Pierre Farandou, annonce dans le JDD des moyens supplémentaires, notamment pour les formations liées à la défense, à l'énergie ou encore au nucléaire. La situation s'améliore sur deux importants incendies dans les Landes. 1700 hectares ont été parcourus, mais aucune reprise majeure n'a été constatée cette nuit. Dans les Ardennes, le feu de Monthermé a brûlé 110 hectares. Plusieurs reprises ont eu lieu dans la nuit, mais ont été maîtrisées. Plus de 130 pompiers restent mobilisés. Dans l'actualité également, un grave accident de bus a fait 12 morts en Hongrie cette nuit. L'autocar qui reliait la Serbie à la Pologne a quitté l'autoroute avant de terminer sa course dans un fossé à l'est de Budapest. Et puis un mot de football, le PSG peut ajouter un nouveau trophée à son palmarès ce dimanche. Paris affronte Lens à 20h45 au stade Bollard pour le trophée des champions. En cas de victoire, les Parisiens remporteraient la compétition pour la 5e fois consécutive.
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1: Des orages sur le centre et l'est du pays avec localement des averses assez importantes. Le soleil restera présent autour de la Méditerranée aujourd'hui, jusque dans le sud-ouest, la façade atlantique et en remontant par la Bretagne ou la Normandie jusqu'aux Hauts-de-France et la région parisienne. Parfois du vent, notamment en vallée du Rhône, jusqu'à 65 km/h. Les températures sont en baisse par l'ouest, 24 par exemple à Brest, 25 aujourd'hui à Cherbourg et Biarritz, 26 à La Rochelle et Lille, 28 à Bordeaux, 29 à Toulouse, 30 à Rennes, Marseille ou Belfort, 31 à Strasbourg, 33 à Montpellier, 34 à Montélimar.
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1: Bonjour à tous, l'essentiel de l'actualité, Sébastien Lecornu attendu demain en Gironde pour lancer le chantier de la reconstruction après le méga feu du mois de juillet. Plus de 42 000 hectares avaient brûlé, 250 habitations avaient été détruites. Les élus réclament notamment des aides durables, des procédures simplifiées, mais aussi des moyens pour prévenir de nouveaux incendies. Et non loin de là, pas de reprise du feu dans les Landes, 1 700 hectares ont été parcourus par les flammes. 4 hommes ont été condamnés après des vols dans les Restos du Cœur et le Secours Populaire à Bernay dans l'Eure. Les suspects avaient emporté de nombreuses denrées alimentaires dans la nuit du 7 au 8 août. Ils ont été interpellés moins de 24 heures plus tard. La quasi-totalité des produits a été retrouvée à leur domicile. Les sénateurs socialistes réclament une commission d'enquête après le piratage massif de l'administration fiscale. Au moins 678 000 particuliers et professionnels sont concernés par un accès frauduleux à leurs données. Le parquet de Paris a ouvert une enquête et les victimes doivent commencer à être informées dès demain. Et puis Léon Marchand s'est qualifié ce matin pour la finale du 400 mètres nage libre des championnats d'Europe. Le Français a signé le deuxième temps de sa série. La finale est prévue peu après 19h20.
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1: Demain, une ligne pluvio-orageuse va continuer de concerner une zone entre le massif central, le nord des Alpes et l'Alsace. Quelques averses localement fortes. Ailleurs, un ciel pas totalement bleu, souvent voilé d'ailleurs à minima. Sinon, quelques nuages aussi. Les températures maximales repassent la plupart du temps sous les 30 degrés, sauf autour de la Méditerranée. 23 à Brest et Lille, 24 à Strasbourg, 25 à Biarritz, 26 à Metz, 30 degrés pour Bordeaux et Nantes, 30 à Nice, 32 à Montélimar et Ajaccio, 33 à Perpignan, 34 à Marseille et 36 le maximum du côté de Nîmes.
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1: Bonjour à tous, l'essentiel de l'actualité, Sébastien Lecornu attendu demain en Gironde pour lancer le chantier de la reconstruction après le méga-feu du mois de juillet. Plus de 42 000 hectares avaient brûlé, 250 habitations avaient été détruites. Les élus réclament notamment des aides durables, des procédures simplifiées, mais aussi des moyens pour prévenir de nouveaux incendies. Et non loin de là, pas de reprise du feu dans les Landes, 1 700 hectares ont été parcourus par les flammes. 4 hommes ont été condamnés après des vols dans les Restos du Cœur et le Secours Populaire à Bernay dans l'Eure. Les suspects avaient emporté de nombreuses denrées alimentaires dans la nuit du 7 au 8 août. Ils ont été interpellés moins de 24 heures plus tard. La quasi-totalité des produits a été retrouvée à leur domicile. Les sénateurs socialistes réclament une commission d'enquête après le piratage massif de l'administration fiscale. Au moins 678 000 particuliers et professionnels sont concernés par un accès frauduleux à leurs données. Le parquet de Paris a ouvert une enquête et les victimes doivent commencer à être informées dès demain. Et puis Léon Marchand s'est qualifié ce matin pour la finale du 400 mètres nage libre des championnats d'Europe. Le Français a signé le deuxième temps de sa série. La finale est prévue peu après 19h20.
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1: Demain, une ligne pluvio-orageuse va continuer de concerner une zone entre le massif central, le nord des Alpes et l'Alsace. Quelques averses localement fortes. Ailleurs, un ciel pas totalement bleu, souvent voilé d'ailleurs à minima. Sinon, quelques nuages aussi. Les températures maximales repassent la plupart du temps sous les 30 degrés, sauf autour de la Méditerranée. 23 à Brest et Lille, 24 à Strasbourg, 25 à Biarritz, 26 à Metz, 30 degrés pour Bordeaux et Nantes, 30 à Nice, 32 à Montélimar et Ajaccio, 33 à Perpignan, 34 à Marseille et 36 le maximum du côté de Nîmes.
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1: L'essentiel de l'actualité, une cellule interministérielle de crise sera réunie ce lundi autour de Sébastien Lecornu. Après le piratage massif de l'administration fiscale, les données de 678 000 particuliers et entreprises ont été dérobées et mises en vente sur Internet. Les personnes concernées vont commencer à être prévenues. Sébastien Lecornu qui se rendra ce lundi en Gironde pour lancer la reconstruction des territoires touchés par les incendies. Le Premier ministre doit présenter une mission dédiée au relogement des sinistrés et à la reconstruction des bâtiments brûlés. Les entreprises de moins de 250 salariés concernés bénéficieront également d'une prise en charge intégrale de leur reste à charge pour l'activité partielle. Le gouvernement veut donner un nouvel élan à l'apprentissage alors que le chômage des jeunes progresse. Il concerne désormais 21,6% des 15-24 ans, c'est 2,5 points en plus sur un an. Le ministre du Travail annonce dans le JDD des moyens renforcés, notamment pour les formations dans la défense, l'énergie et le nucléaire. Et puis Pascal Wehrlein est champion du monde de Formule E. Pour la deuxième fois de sa carrière, l'Allemand décroche le titre malgré la 14e place lors de la dernière course de la saison ce dimanche à Londres.
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1: Demain, une ligne pluvio-orageuse va continuer de concerner une zone entre le massif central, le nord des Alpes et l'Alsace. Quelques averses localement fortes. Ailleurs, un ciel pas totalement bleu, souvent voilé d'ailleurs à minima. Sinon, quelques nuages aussi. Les températures maximales repassent la plupart du temps sous les 30 degrés, sauf autour de la Méditerranée. 23 à Brest et Lille, 24 à Strasbourg, 25 à Biarritz, 26 à Metz, 30 degrés pour Bordeaux et Nantes, 30 à Nice, 32 à Montélimar et Ajaccio, 33 à Perpignan, 34 à Marseille et 36 le maximum du côté de Nîmes.
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1: L'essentiel de l'actualité, une cellule interministérielle de crise sera réunie ce lundi autour de Sébastien Lecornu. Après le piratage massif de l'administration fiscale, les données de 678 000 particuliers et entreprises ont été dérobées et mises en vente sur Internet. Les personnes concernées vont commencer à être prévenues. Sébastien Lecornu qui se rendra ce lundi en Gironde pour lancer la reconstruction des territoires touchés par les incendies. Le Premier ministre doit présenter une mission dédiée au relogement des sinistrés et à la reconstruction des bâtiments brûlés. Les entreprises de moins de 250 salariés concernés bénéficieront également d'une prise en charge intégrale de leur reste à charge pour l'activité partielle. Le gouvernement veut donner un nouvel élan à l'apprentissage alors que le chômage des jeunes progresse. Il concerne désormais 21,6% des 15-24 ans, c'est 2,5 points en plus sur un an. Le ministre du Travail annonce dans le JDD des moyens renforcés, notamment pour les formations dans la défense, l'énergie et le nucléaire. Et puis Pascal Wehrlein est champion du monde de Formule E. Pour la deuxième fois de sa carrière, l'Allemand décroche le titre malgré la 14e place lors de la dernière course de la saison ce dimanche à Londres.
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1: Demain, une ligne pluvio-orageuse va continuer de concerner une zone entre le massif central, le nord des Alpes et l'Alsace. Quelques averses localement fortes. Ailleurs, un ciel pas totalement bleu, souvent voilé d'ailleurs à minima. Sinon, quelques nuages aussi. Les températures maximales repassent la plupart du temps sous les 30 degrés, sauf autour de la Méditerranée. 23 à Brest et Lille, 24 à Strasbourg, 25 à Biarritz, 26 à Metz, 30 degrés pour Bordeaux et Nantes, 30 à Nice, 32 à Montélimar et Ajaccio, 33 à Perpignan, 34 à Marseille et 36 le maximum du côté de Nîmes.
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1: L'essentiel de l'actualité, une cellule interministérielle de crise sera réunie ce lundi autour de Sébastien Lecornu. Après le piratage massif de l'administration fiscale, les données de 678 000 particuliers et entreprises ont été dérobées et mises en vente sur Internet. Les personnes concernées vont commencer à être prévenues. Sébastien Lecornu qui se rendra ce lundi en Gironde pour lancer la reconstruction des territoires touchés par les incendies. Le Premier ministre doit présenter une mission dédiée au relogement des sinistrés et à la reconstruction des bâtiments brûlés. Les entreprises de moins de 250 salariés concernés bénéficieront également d'une prise en charge intégrale de leur reste à charge pour l'activité partielle. Le gouvernement veut donner un nouvel élan à l'apprentissage alors que le chômage des jeunes progresse. Il concerne désormais 21,6% des 15-24 ans, c'est 2,5 points en plus sur un an. Le ministre du Travail annonce dans le JDD des moyens renforcés, notamment pour les formations dans la défense, l'énergie et le nucléaire. Et puis Pascal Wehrlein est champion du monde de Formule E. Pour la deuxième fois de sa carrière, l'Allemand décroche le titre malgré la 14e place lors de la dernière course de la saison ce dimanche à Londres.
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1: Demain, une ligne pluvio-orageuse va continuer de concerner une zone entre le massif central, le nord des Alpes et l'Alsace. Quelques averses localement fortes. Ailleurs, un ciel pas totalement bleu, souvent voilé d'ailleurs à minima. Sinon, quelques nuages aussi. Les températures maximales repassent la plupart du temps sous les 30 degrés, sauf autour de la Méditerranée. 23 à Brest et Lille, 24 à Strasbourg, 25 à Biarritz, 26 à Metz, 30 degrés pour Bordeaux et Nantes, 30 à Nice, 32 à Montélimar et Ajaccio, 33 à Perpignan, 34 à Marseille et 36 le maximum du côté de Nîmes.
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